Mesdames et messieurs, nous avons l'honneur ce soir de vous présenter la nouvelle collection de Rammstein.

0: bémol.
1: Un bémol.
0: Attends. Écoute, tu vas voir, tu l'as qui est bémol.
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3: Oh, bémol, il est pas bémol du tout, il est pour bémol.
1: Attention, c'est Daniel.
3: Qu'est-ce que t'en penses, Daniel?
1: C'est la fin.
4: Ah zut. Esta canción va dedicada al corazón, al pollo, al CRU.